Le guaracha qui appartient à la symphonette latino-américaine de Morton Gould. J'ai bien dit symphonette et non pas savonnette, là. Selon le biographe du compositeur, le titre de symphonette était une tentative astucieuse d'américaniser et de moderniser le terme sinfonietta. On l'a donc associé à des concepts en vogue à cette même époque, le début des années 40, tels que kitchenette et dinette sinfoniette. Bienvenue dans la kitchenette de toute une musique. Quelques années plus tard, toujours aux États-Unis, Leonard Bernstein, lui, il peaufinait l'écriture des chansons de West Side Story. Tous les titres de ce musical, avec les paroles de Stephen Sondheim, relèvent du génie. Les pièces survivent admirablement bien, même sans les paroles. En voici quelques-unes mémorables, jouées par le duo Elisabeth et Marcel Bergman.

Tiré du musical West Side Story, quelques mélodies éternelles en version deux pianos avec le duo Bergman. Somewhere, there's a place for us. S'il y avait les mots de Sondheim. Quelque part, il y a une place pour nous. Notre place est ici, sur Ici Musique ou Ici Musique Classique. Je m'appelle Marie-Christine Trottier. En ma compagnie, vous écoutez toute une musique. Le duo Similia, formé de Nadia et Annie Labrie, a lui aussi sa place chez nous. Les deux jumelles, Nadia à la flûte et Annie à la guitare, nous apportent quelques notes de soleil. On va les écouter jouer deux pièces de leur album Nota del Sol, La Llorona, La Pleureuse, qui est une romance fondée sur l'une des plus anciennes légendes mexicaines, La Llorona. Mais avant, elle joue Pachuca, le nom d'un mets traditionnel brésilien, fait d'une pâte de farine de yuca, mélangée à d'autres ingrédients sucrés et savoureux.

C'est vraiment joli, flûte et guitare qui évoquent les légendes mexicaines avec le duo Similia. Alejandro, qui est aux commandes en régie de l'émission Toute une musique, il connaît bien cette légende de la Llorona, cette femme qui pleure et qui erre dans les rues endormies de Mexico. On va se téléporter en Espagne maintenant avec Nuit dans les jardins d'Espagne de Manuel de Falla. Une musique qui reflète le passé hispano-arabe de l'Andalousie et qui témoigne également de l'influence impressionniste de compositeurs français tels que Debussy et Ravel, une partition qui convient parfaitement bien au pianiste Stephen Osborne, un grand interprète de la musique française. Avec l'Orchestre symphonique écossais, il joue les trois parties des Nuits dans les jardins d'Espagne de Manuel de Falla au Generalife, qui signifie le jardin de l'architecte, devrais-je dire au Generalife, peut-être. C'est situé dans l'enceinte fortifiée de l'Alhambra, suivi de danses lointaines et enfin dans les jardins de la Sierra de Cordoue.

Manuel de Falla évoque bien l'ambiance lumineuse et animée des paysages andalous. C'était le pianiste Stephen Osborne et l'orchestre symphonique écossais qui jouaient pour terminer les nuits dans les jardins d'Espagne, dans les jardins de la Sierra de Cordoue. Et maintenant, très bonne initiative du magazine économique américain Forbes qui souligne l'importance des immigrants dans la société et l'économie américaine. On a mis de l'avant une liste d'immigrants de divers domaines, les affaires, les sciences, le divertissement, le sport. Le violoncelliste Yo-Yo Ma occupe la 25e place du classement parmi un groupe de personnalités du monde culturel. Il est né à Paris, de parents chinois. Il a émigré aux États-Unis dès son enfance et Yo-Yo Ma est devenu l'un des musiciens classiques les plus connus au monde. Bien sûr, il s'était fait remarquer dès l'âge de 7 ans pour sa prestation devant le président John F. Kennedy. Il a connu depuis une carrière florissante sur scène comme en studio et au cours de sa carrière, si on calcule, il a cumulé jusqu'à maintenant 20 Grammy Awards. Il y a toute une grande cérémonie qui est prévue en l'honneur des lauréats à New York en septembre 2026, qui sera aussi en même temps la journée de la citoyenneté et de la Constitution. D'ici là, écoutons le violoncelliste Yo-Yo Ma, entouré du clarinettiste Paquito de Rivera et du guitariste Romero Lumbabo. Le percussionniste Ciro Batista viendra les rejoindre. Tout ce beau monde interprète quelques pièces du joyeux album Obrigado Brasil.

Yo-Yo Ma et ses amis jouaient quelques pièces de l'album Obrigado Brasil. Merci Brésil, Obrigado Yo-Yo Ma. Yo-Yo Ma qui sera de la prochaine saison de l'Orchestre National des Arts avec son nouveau chef John Storgards. Le 18 mai 2027, plus précisément, il interprétera une musique à mille lieues du Brésil, le concerto du compositeur tchèque Antonín Dvořák. La chaleur demeure présente à toute une musique avec Astor Piazzolla. L'accordéoniste lettonne Ksenia Sidorova lui rend hommage sur son album Piazzolla Réflexion. La pièce Liber Tango de Piazzolla qu'elle a entendue à l'âge de 12 ans, ça a été pour elle un véritable déclencheur. C'est à ce moment qu'elle a décidé de se consacrer à l'accordéon. Elle aime ça, la manière dont Piazzolla canalise la nostalgie et la mélancolie. Elle adore toute cette tendresse dans sa musique. Accompagnée par Claudio Constantini au piano et Roberto Koch à la contrebasse, Ksenia Sidorova joue deux pièces du maître du bandoneon, Ciao Paris, suivi du mouvement Café de la suite Histoire de Tango.

Ah, elle est fascinante, l'histoire du tango, quand elle est racontée par Astor Piazzolla. Nous entendions deux pièces tirées de l'album Piazzolla Réflexion avec l'accordéoniste Xenia Sidorova, une musicienne étonnante. Il y a de nouveaux concertos pour accordéon chaque année, expliquait-elle récemment au BBC Music Magazine. Ah oui! La musicienne a elle-même créé ces dernières années des concertos, dont un de Dobrina Tabakova. Ce qu'elle joue maintenant s'intitule Horizon. Au départ, c'était un mouvement d'un concerto pour piano de la compositrice Dobrinka Tabakova. La musicienne Xenia Sidorova, elle a réussi à la convaincre que cette musique sonnerait merveilleusement mieux à l'accordéon. Tabakova a donc révisé l'œuvre à son intention. L'accordéoniste écrit qu'il en résulte une belle musique qu'elle qualifierait d'irréelle, transcendantale et cosmique. Quand elle la joue, elle a l'impression de voler dans l'espace.

l'accordéon, Xenia Sidorova jouait avec le Sinfonietta Riga Horizon, qui est le deuxième mouvement de The Quest, de la compositrice Dobrinka Tabakova. Il y a des joyaux sur cet album Crossroads. Le plus récent album du Quatuor

Tindall. Ils ont aussi interprété sa musique de ballet en tournée avec la Sydney Dance Company. Je vous propose un extrait de cette musique de Dessner pour le ballet Impermanence, Pulsing.

Des pulsations sans répit, le quatuor Zaïd jouait Pulsing de Bryce Dessner. La musique, comme la vie elle-même, est inconcevable sans romantisme. Le romantisme est un rêve du passé, du présent et du futur, une force dont la beauté invincible

le domine et vainc les forces de l'ignorance, de la bigoterie, de la violence et du mal. Celui qui a écrit ça est le compositeur géorgien Ghia Kancheli. Kancheli a composé des pièces miniatures pour le piano, pour le violon. Le violoniste montréalais Frédéric Bednarz et la pianiste Natsuri Iratsuka en jouent quelques-unes pour violon. Le compositeur qui nous quittait en 2019, il demandait souvent d'interpréter ses pièces très lentement et à un volume infime, pianissimo, pour ainsi suspendre le temps.

Des musiques de Gia Cancelli, extrait de l'album Sunny Night, Nuit ensoleillée. Avant qu'il devienne iconoclaste ou provocateur, avant la frénésie des dissonances, le compositeur américain John Cage créait des pièces à l'ambiance plutôt zen, des musiques qui nous donnent l'impression d'être assis dans un paisible jardin zen. Dans cet esprit paisible, en 1948, il composait une musique pour accompagner une chorégraphie de Louise Leipold, In a Landscape, une pièce douce, enveloppante, qui rappelle la musique de Satie. Cage a été profondément influencé par la musique d'Eric Satie, dont il admirait l'utilisation du silence.

Avec la harpiste Valérie Milo, nous contemplions le paysage de John Cage. Nous étions carrément in a landscape. Valérie a inclus cette pièce calme et sereine sur son album Orbis, aux côtés de pièces de Marianne Mozetich, Antoine Bareil et Frank Zappa. C'est fascinant tout ce répertoire qu'elle a réuni sur cet album Orbis. Ainsi s'achève toute une musique en souhaitant que le paysage que vous avez devant vous est beau et magnifique, autant beau et magnifique que celui que nous venons d'entendre de John Cage. Écrivez-moi si le cœur vous en dit en allant sur la page Radio-Canada Audio de toute une musique. Une bulle de conversation est là pour vous accueillir. Je remercie beaucoup l'équipe Alejandro Magaña à la technique, Pierre-Olivier Allary à la recherche et Guylaine Picard au choix des musiques de même qu'à la réalisation. Je m'appelle Marie-Christine Trottier. Bonne nuit, adieu les soucis, à demain.

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2: Salutations, je m'appelle François Lemay. Vous écoutez Les Créatures de Prométhée.

Alors, notre thème aujourd'hui aux créatures de Prométhée, des fois on le craint, on le fabrique, on s'y enferme même. Il est tantôt punitif, souvent chaud, parfois torturant, souvent intime. Et au fond, est-il seulement un lieu ou existe-t-il chez les autres que l'on côtoie? Cette semaine, l'enfer.

réfléchissons ensemble à ce que l'enfer représente dans la culture, au-delà là, du simple lieu religieux. Depuis des siècles, il agit l'enfer comme un miroir de nos peurs collectives, hein, celles de la souffrance, de la faute, de la perte de sens. Dans de nombreuses traditions, l'enfer est pensé comme une punition après la mort, un espace de feu, de cris et de séparation, où la douleur devient le langage de la justice. Mais la culture a rapidement transformé l'enfer en métaphore. Au Moyen Âge, par exemple, on l'imagine comme une gueule béante, prête à avaler les âmes, image forte de l'engloutissement et de l'exclusion. Plus tard, Dante organise l'enfer en cercle, donnant à chaque péché une forme symbolique, et au centre, il place un Lucifer figé dans la glace, suggérant que l'enfer ultime n'est pas la brûlure, mais plutôt l'abandon et l'immobilité. Dans l'art moderne, cette vision persiste. L'enfer devient foule, chaos, corps entremêlés, comme chez Rodin, où la damnation ressemble à une condition humaine exacerbée. Au XXe siècle, le cinéma et la littérature déplacent encore l'enfer. Il n'est plus forcément après la mort, mais dans la guerre, la violence, l'aliénation ou, pire, la solitude. Ainsi, l'enfer culturel n'est pas seulement un lieu de châtiment, c'est une mise en scène de nos excès, un langage symbolique pour dire que nous refusons de voir et parfois que nous craignons déjà d'habiter.

La Divine Comédie, c'est ce poème narratif composé au début du 14e siècle par Dante Alighieri, écrivain, poète italien qui est né à Florence vers 1265 et mort en 1321. Poème qui a profondément marqué la littérature occidentale en structurant un voyage allégorique à travers l'au-delà en trois parties, Inferno, Purgatorio et Paradiso. Dans Inferno, l'enfer, Dante, guidé par le poète romain Virgile, descend à travers 9 cercles de souffrance pour explorer les conséquences morales des vices humains. Parler de l'enfer dans la culture, c'est interroger cette image que nous portons collectivement comme un regard sur le mal, la justice et la condition humaine. Pour Dante, l'enfer n'est pas simplement un lieu de feu et de tourment, mais c'est un topo moral où chaque péché, de l'orgueil à la trahison, trouve une forme symbolique qui éclaire notre compréhension de la responsabilité. Au fil des siècles, cet enfer littéraire va modeler l'imaginaire artistique et religieux. Il va apparaître dans des peintures médiévales, dans des sculptures et dans des récits contemporains, non seulement comme un espace de châtiment après la mort, mais comme un miroir de nos propres conflits intérieurs. L'enfer est devenu ainsi un lieu de confrontation avec nos peurs profondes, notre attente de justice et notre inquiétude face à ce que nous appelons l'abandon. En ce sens, il reste une figure vivante de la culture, un endroit symbolique où l'âme se mesure à ses choix et où la question du sens persiste.

William Adolphe Bouguereau, né en 1825 à La Rochelle, mort en 1905, fut l'un des peintres les plus habiles de la peinture académique française du 19e siècle. Formé aux exigences du Salon de Paris, il a excellé dans la représentation du corps humain en cherchant dans chaque muscle et chaque geste une clarté presque sculpturale qui défie le temps. C'est en 1850 qu'il peint Dante et Virgile, une œuvre qui lui permet d'explorer les zones d'ombre de l'âme humaine à travers ce récit emprunté à la Divine Comédie de Dante dont nous parlions, poème fondateur donc qui nous montre que l'on ne traverse jamais l'enfer sans soi-même comme seul compagnon. Alors, dans ce tableau sensible et brutal surtout, Bouguereau installe le regard là où il dérange. Au centre, deux damnés qui s'entrelacent dans une lutte sans fin, figure tragique de la violence instinctive et de cette part d'ombre que chacun porte en soi. Leur combat ne se déroule pas dans un vide, mais dans le 8e cercle de l'enfer dantesque, réservé à ceux qui ont trahi, falsifié ou trompé. Une métaphore puissante qui nous rappelle que l'éthique n'est pas une abstraction, mais un tissu de relations qui fonde les basements, la vie collective. Dante lui-même est vêtu de rouge, Virgile est couronné de laurier, ils assistent immobiles et pensifs à cette scène terrible, mais ils ne sont pas seulement de simples spectateurs, ils sont l'esprit et la raison, ils encadrent le désordre comme la conscience encadre la passion. Ce contraste entre le calme réfléchi et la fureur sauvage nous invite à une interrogation plus large. Qu'est-ce que l'humanité, si ce n'est la capacité de regarder sans détour ce qui est le plus brutal en nous, pour mieux le comprendre et le dépouiller de son pouvoir destructeur? Ainsi, Dante et Virgile ne se laissent pas réduire à une simple représentation de l'enfer. Il devient une méditation visuelle sur la tension entre la violence des instincts et la lucidité de l'esprit. Une invitation peut-être à reconnaître que notre propre enfer n'est jamais que l'ombre prolongée de nos décisions, de nos fautes, mais encore une fois, de nos responsabilités.

Je m'appelle François Lemay, nous sommes sur Ici Musique Classique, c'est les créatures de Prométhée. Ensemble, on discute de l'enfer. Mais si vous avez des idées, des suggestions, des réflexions, ça nous fait toujours plaisir de vous lire. Vous pouvez communiquer avec nous via la belle petite bulle conversationnelle ou par courriel, créatures au pluriel, @radio-canada.ca.

Jean-Paul Sartre, philosophe, écrivain, figure majeure de l'existentialisme français au 20e siècle. Il est né à Paris en 1905 et mort en 1980. Il a, Sartre, profondément marqué notre manière de penser la liberté, la responsabilité et le sens de l'existence. En refusant notamment les honneurs institués, il a décliné le prix Nobel de littérature en 1964, estimant que l'écrivain ne devait pas devenir une institution. Dans Huis clos, qui nous intéresse, pièce écrite en 1943 et présentée en 1944, Sartre compose une scène de l'au-delà. C'est trois humains morts qui se retrouvent enfermés ensemble dans une pièce qui est en fait l'enfer. Aucun supplice matériel, par contre, il n'y a pas de feu qui consume. Leur torture et leur regard irréductible qu'ils portent les uns sur les autres. Ce huis clos métaphysique nous force à considérer que notre liberté n'est pas ce que nous pensons qu'elle est lorsqu'elle se rêve isolée, autonome, silencieuse. Elle s'élabore plutôt et se déploie toujours en présence d'autrui. Le regard d'autrui n'est jamais neutre. Il est ce qui nous révèle à nous-mêmes et nous juge, non pas seulement sur nos actions, mais sur ce que nous croyons être. Ainsi, ce salon infernal devient une allégorie troublante. Il n'y a pas de tortionnaire extérieur, car chaque personnage est pour les autres source de vérité, de confrontation et de jugement.

Dans l'intimité forcée des liens humains, nous découvrons que la liberté n'est pas simplement un état intérieur, mais une construction fragile, constamment négociée dans le regard des autres. Au cœur de cette pièce brève, mais disons-le intense, Sartre nous rappelle que l'enfer ne se trouve peut-être pas dans des flammes, mais dans la lutte permanente pour être reconnu comme soi-même dans le tribunal éternel du regard d'autrui.

The Good Place, c'est une série télé américaine créée par Michael Schur qui a été diffusée sur NBC entre 2016 et 2020. Alors, dans sa construction narrative, Schur réinvente les clichés télé classiques de l'au-delà en les confrontant à la philosophie morale plutôt qu'à la théologie traditionnelle, tout en proposant une comédie fantaisiste profondément réflexive, une sitcom sur la philosophie, fallait le faire. Dans The Good Place, l'enfer n'est pas d'emblée un gouffre de feu et de damnation. C'est un concept qui se dévoile progressivement comme une mise à l'épreuve existentielle. Alors au début, les protagonistes croient être arrivés dans une utopie post-mortem de bonheur éternel, appelée en anglais « le good place », la bonne place, le bon endroit. Mais la révélation majeure de la série, si vous ne l'avez pas regardé, bouchez vos oreilles, c'est que ce paradis apparent n'en est pas un. Il s'agit en réalité d'un quartier de l'enfer masqué, conçu par un démon nommé Michael pour torturer ses occupants. Philosophiquement, cette inversion dramatique fonctionne comme une réflexion sur la condition humaine. L'enfer n'est pas une punition surnaturelle, encore une fois, imposée de l'extérieur, mais une configuration de relations et de situations qui contraignent les individus à confronter leurs défauts. La torture ici n'est pas physique, mais psychologique et morale, un espace où les caractères et les valeurs de chacun deviennent les instruments de leur propre malaise. Ce paradigme s'inscrit dans la lignée de « l'enfer, c'est les autres » de Sartre, non pas comme une condamnation pessimiste de l'altérité, mais comme une exploration ludique, parce que c'est drôle, mais quand même sombre, des implications éthiques de l'existence en communauté. Là où l'enfer traditionnel punit par la douleur, l'enfer de The Good Place interroge la possibilité de rédemption, le sens de l'action morale et la façon dont nos choix façonnent notre destinée, même après la mort.

Le septième sceau, c'est un film suédois écrit et réalisé par Ingmar Bergman, qui est une des figures majeures là, du cinéma mondial, qui est reconnu pour ses explorations profondes de la condition humaine, de la foi et de la mort. Il a été actif entre 1944 et 2005, et Bergman fait de ce film, sorti en 1957, un moment fondateur de sa réflexion existentielle et spirituelle. Alors, dans le septième sceau, l'enfer n'est jamais représenté comme un lieu de flammes, encore une fois, ou de supplice physique, c'est un thème récurrent. Il apparaît plutôt comme une absence, celle de réponse, de certitude et de présence divine. L'image centrale du film, un chevalier médiéval, Antonius Bloch, qui joue aux échecs avec la mort, met en scène une confrontation directe avec la finitude humaine. La partie n'est pas un jeu, mais c'est une tentative désespérée de retarder l'inévitable et de gagner du temps pour enfin comprendre. L'enfer se manifeste ici dans le doute face au silence de Dieu, face à la souffrance provoquée par la peste, face à l'impossibilité de savoir si la foi repose sur une vérité ou sur un espoir fragile. Aucun démon ne tourmente les personnages, là. Aucun châtiment spectaculaire ne s'impose. Ce sont les questions sans réponse, l'angoisse de mourir sans comprendre, que constitue la véritable épreuve. Ainsi, le septième sceau transforme l'enfer en une expérience intérieure. Il n'est pas ailleurs, ni après la mort, mais dans cette lutte intime entre le besoin de croire et l'absence de signes. L'enfer devient alors le lieu du questionnement absolu, là où l'être humain affronte le silence du monde et tente, malgré tout, d'y trouver un certain sens.

La damnation de Faust, c'est une œuvre musicale française composée par Hector Berlioz, publiée en 1846 sous le titre « Légende dramatique en quatre parties ». Donc, inspirée du Faust de Goethe, cette partition pour soliste, chœur et orchestre s'inscrit à la frontière de l'opéra, de l'oratorio et de la symphonie et fut créée à l'Opéra Comique de Paris le 6 décembre 1846. Dans cette damnation de Faust, l'enfer, c'est pas une scène unique de feu et de souffrance, mais il se déploie comme une progression musicale et dramatique jusqu'à la perte de l'âme de Faust. La musique elle-même incarne cette chute en mêlant des climats orchestrales contrastés, des masses chorales obsédantes et des motifs qui suggèrent l'irrésistible attraction du pacte avec Méphistophélès. Par des orchestrations audacieuses, Berlioz peint un monde où l'ombre et la lumière se répondent, où la tonalité oscille entre exaltation sensuelle et vertige métaphysique. L'enfer ici n'est pas seulement spirituel, il est psychologique et musical. C'est le tourbillon intérieur de Faust, tiraillé entre aspirations humaines, désirs terrestres et désillusions existentielles. C'est l'orchestre qui murmure et rugit, qui enlace et sépare, qui expose la tension entre la quête de sens et la tentation de l'abandon, jusqu'à ce que la musique elle-même devienne un gouffre sonore. Cette représentation de l'enfer par l'imaginaire orchestral et vocal illustre une vision romantique et introspective de la damnation. L'âme ne tombe pas dans un lieu de supplice fixe, elle est avalée par le chaos de ses propres désirs et peurs, mise en musique par un compositeur qui, à travers des harmonies audacieuses et un cinéma sonore, explore les profondeurs du cœur humain.

c'est comme ça que se conclut cette édition des Créatures de Prométhée, dont le thème cette semaine, c'était l'enfer. Mais vous avez des idées de sujets, des réflexions que vous aimeriez voir traitées à l'émission? Vous avez envie de rebondir sur ce qu'on a dit? N'hésitez pas à nous écrire, creature@radio-canada.ca, créature étant au pluriel, il n'y en a pas qu'une, où il y a la très belle bulle conversationnelle aussi que vous pouvez utiliser via Radio-Canada Audio. Sur ce, merci de votre attention et de votre écoute. À la réalisation, c'est loin.

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1: Salutations à tous, j'espère que vous vous portez bien, que la vie vous offre un peu de douceur. C'est Julie Daou qui est avec vous sur Ici Musique Classique à l'émission À chacun s'amuse. Je ne sais pas si vous avez entendu la comédienne Isabelle Brouillette qui a donné plusieurs entrevues dernièrement. Elle a eu un diagnostic de cancer très très rare au septum nasal et elle a dû subir une ablation du nez. Aujourd'hui, elle porte une prothèse en silicone conçue spécialement pour elle, mais c'est tout un parcours qu'elle a fait pour en arriver là où elle est aujourd'hui. C'est vraiment une guerrière, là. Évidemment, toute la question du regard a été au centre de ses façons d'envisager son existence, celui qu'on porte sur soi, que les autres portent sur nous aussi. Elle raconte que ça a été un rétablissement très exigeant. Et dans une entrevue, elle a tenu à remercier, oui, tout le personnel soignant, mais aussi les musiciens. Et j'ai trouvé ça extrêmement touchant parce que ce qu'elle dit, c'est que pendant un long moment, elle pouvait pas parler, pas bouger ou à peine, mais elle avait ses écouteurs pour la plonger dans la beauté. Ça lui offrait une joie qu'elle croyait inatteignable, un petit morceau de lumière, si faible soit-il, dans toute cette noirceur-là. Et je me disais, c'est ça qu'elle peut faire, la musique, quand tout est sombre, apporter un rocher auquel on peut s'accrocher puis trouver du réconfort, de l'apaisement aussi. Puis imaginez-vous, moi, mon travail, c'est de vous en proposer tout plein de cette musique-là, pour que vous puissiez peut-être, vous aussi, vous sentir mieux grâce à elle. Plus beau métier du monde. On écoute Yo-Yo Ma, bouleversant dans cette suite pour violoncelle numéro 3, BWV 1009 de Jean-Sébastien Bach.

On vient d'entendre un air extrait de l'oratorio de Pâques BWV 249 de Jean-Sébastien Bach, interprété par Albrecht Meyer, qui dirigeait aussi les solistes de l'orchestre baroque de Berlin. Vous écoutez À chacun sa muse sur ICI, musique classique en compagnie de Julie Daou. Schubert avait un ami très proche, Joseph Spaun, qui a souvent été témoin des moments où il composait. D'ailleurs, il a dit « Qui l'a surpris seulement une fois en train de composer, tout bouillonnant et le regard enflammé, l'apparence parfaite d'un somnambule, ne pourra jamais effacer l'impression reçue. » Il paraît que le compositeur passait parfois par des périodes un peu mystiques, de transe presque, en écrivant. Et c'est une citation que le pianiste Mathieu Godet a mis dans le livret de son disque « Schubert, le voyageur ». Ce pianiste est parti dans un long périple avec le compositeur. Il a décidé d'enregistrer l'intégrale de ses sonates pour piano et autres déclinaisons. Et cet album-là, c'est le volume 7. Donc, vous pouvez vous imaginer qu'au fil du temps, il y a presque une forme d'intimité qui s'est bâtie entre eux. C'est fascinant, ça, cette impression qu'en approfondissant tellement l'œuvre de quelqu'un, on en vient à le connaître, même si l'artiste n'est plus ici. Et ça s'entend. Ce lien-là qui est intangible, mais qui existe, qui est très vibrant et qu'on ressent de façon très concrète à l'écoute de cette sonate pour piano numéro 1, Deutsch 157.

Mathieu Godet interprétait la sonate pour piano numéro 1, Deutsch 157 de Schubert. Julie Daou avec vous sur ICI, musique classique à l'émission À chacun s'amuse. Le nom de Bach fait partie des références presque universelles en classique, là, des noms qui nous viennent spontanément. Mais ce qu'on sait peut-être moins, c'est qu'il y a eu une grande période

période où il est tombé dans l'oubli. On jouait plus sa musique, on s'intéressait plus, ou en tout cas peu à lui. Et c'est beaucoup grâce à Mendelssohn qu'on l'a redécouvert. Ça, c'est ce que l'histoire nous dit, et c'est vrai. Tout d'un coup, grâce à lui, il y a eu un engouement qui est revenu et qui s'est jamais démenti par la suite. Mais ça veut pas dire qu'il n'y en a pas eu avant lui qui n'ont pas eu envie de se plonger dans sa musique et qui en ont tiré beaucoup de leçons. Un petit nom comme ça, Mozart. En fait, il a découvert Bach grâce à un baron qui s'appelait Gottfried von Swieten, qui était préfet de la bibliothèque de la cour. Ça, c'est l'ancienne actuelle Bibliothèque nationale autrichienne. Là, à Vienne, dans cette bibliothèque-là, il y avait une collection de manuscrits puis d'éditions anciennes, et ce monsieur-là a créé un groupe de gens qui partageaient ses goûts, dont faisait partie notre cher Amadeus. Et donc, il organisait aussi des concerts où on jouait cette musique-là qu'il affectionnait de Bach et de Handel. Et Mozart s'est développé une grande affection pour eux, pour Bach particulièrement. Il faisait parfois des transcriptions qui fonctionnaient avec les instruments qui étaient au goût du jour, et il a aussi adapté des œuvres et il s'en est inspiré. Et c'est comme ça qu'est né l'Adagio et Fugue pour cordes Köchel 546 qu'on écoute ici par l'Académie für Alte Musik Berlin.

De Marianne Mosetti, tu en viens d'entendre Songs of Nymph par Erika Goodman. Julie Daou, microphone d'ici, musique classique. Vous voulez nous joindre, rien de plus simple, voici où nous trouver. À chacun sa muse, @radio-canada.ca, où il y a toujours la bulle de conversation, très très simple, que vous retrouvez sur l'application Radio-Canada Audio. Dernièrement, il y a beaucoup été question de la préservation de notre culture qu'on veut garder vivante, vibrante aussi. Bon, peut-être que je vis dans un monde de licornes et que c'est moi qui vis dans des lubies, mais je crois que c'est parfaitement possible que notre mobilisation puisse faire bouger les choses. Au 19e siècle, il y a un groupe de compositeurs qui ont voulu faire renaître la musique de chambre en France. Ils ont créé une Société nationale de musique en 1871 et là, ils sont comme partis en croisade là, pour sauvegarder la musique française. Leur devise, c'était « Ars Gallica », ça veut dire « art français ». C'était une époque où l'opéra était un genre assez dominant, mais eux, ils voulaient vraiment réhabiliter, si on veut, les négligés. La musique symphonique, la musique de chambre et les mélodies aussi. Et ils ont réussi de manière assez époustouflante. Il y a une très, très grande quantité d'œuvres majeures qui sont nées à ce moment-là et qui ont, si on veut, ravivé la flamme musique française chez les citoyens. Parmi ceux qui faisaient donc partie de l'organisation se trouvait Gabriel Fauré, qui a été emporté par l'élan et qui a écrit sa première sonate pour violon et piano. Sublime œuvre qui, pour moi, dès les premières notes, est une sorte de torrent émotif, emporté, fluide, mais pas lourd, qui est passionné et qui nous entraîne dans une ferveur à laquelle on s'abandonne vraiment avec grande joie, surtout sous les doigts de Teddy Papavrami et Nelson Gurner.

Teddy Papavrami et Nelson Gerner jouaient la sonate pour violon et piano numéro 1 de Fauré. C'est Julie Davou qui est avec vous sur Ici, Musique classique à l'émission À chacun s'amuse. Mon cœur s'ouvre à ta voix comme s'ouvrent les fleurs au baiser de l'aurore. 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Dis-moi qu'à Dalila, tu reviens pour jamais. Redis à ma tendresse les serments d'autrefois, ces serments que j'aimais. Ah, réponds à ma tendresse. 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Samson, je t'aime.

Ce sont les mots que Marie-Nicole Lemieux nous chante divinement en compagnie de l'Orchestre national de France, extrait de Samson et Dalila de Saint-Saëns.

Somptueux prélude de Odysseus de Max Bruch, qui est interprété ici par l'Orchestre symphonique de Bamberg, direction de Robert Trévineau. Douce façon de se quitter aujourd'hui. À chacun s'amuse est une émission tissée avec finesse et ingéniosité par Pierre-Olivier Allary à la réalisation et Mathilde Legault aux choix musicaux. Quant à nous, c'est un rendez-vous tout bientôt. C'est Julie Daou qui vous accompagne avec toujours autant de bonheur. Je vous dis à une prochaine et puis portez-vous bien.

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Bonjour à vous, chers amis mélomanes. J'espère que vous allez bien. Je m'appelle François Lemay. Vous êtes sur Ici Musique. On commence ce matin avec Frédéric Chopin. C'est parti pour trois petits tours de valse sous les doigts de Louis Lortie. Bienvenue à Quand le jour se lève.

Bonjour, ici Greta Juris. Mark Carney assure que les négociations commerciales avec les États-Unis demeurent constructives. À deux semaines de l'entrée en vigueur de nouveaux droits de douane de 50% sur une série de produits, le premier ministre ne compte pas changer de stratégie pour le moment. Le ministre responsable du commerce Canada-États-Unis, Dominique Leblanc, et la négociatrice en chef, Janice Charette, sont à Washington ces jours-ci pour une série de rencontres. Des clients de WestJet coincés à l'étranger se disent laissés à eux-mêmes. Ils subissent les contre-coups de la courte grève des agents de bord du transporteur qui a entraîné des annulations de vols. Le syndicat et l'employeur ont conclu une entente de principe lundi, mais des clients tentent encore de rentrer chez eux sans succès. Ils reprochent à l'entreprise un manque de communication. WestJet affirme que les perturbations vont durer encore quelques jours. Le service de lutte contre les feux de forêt de la Colombie-Britannique anticipe de nouveaux foyers d'incendie ces prochains jours. Les températures pourraient dépasser les 30 degrés dans de nombreuses communautés du sud de la province et aucune précipitation significative n'est prévue. Plus de 100 brasiers brûlent toujours sur le territoire, dont une cinquantaine ne sont pas maîtrisés. Et au Québec, plusieurs associations et organismes qui œuvrent en santé mentale font front commun. À deux mois des élections générales, ils exigent des partis politiques des engagements clairs pour lutter contre la détresse et les problèmes de santé mentale qui s'accentuent dans la province. Et voilà, c'était les informations de Radio-Canada. Excellente journée.

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1: Il est 5h32, 6h32 dans les Maritimes. Bonjour, bonjour, je m'appelle François Lemay. Nous sommes sur Ici Musique parce que nous écoutons ensemble quand le jour se lève.

On y va maintenant en musique baroque avec Christophe Graupner, ami de Télémane, contemporain de Jean-Sébastien Bach. Ce qu'on va entendre, c'est son concerto pour deux hautbois, cordes et basses continues, GWV 342, interprété par Meike Guldenhaupt, Katharina Andres et L'Arpa Festante. C'est un ensemble de Munich dirigé par Rien Voskulen.

Une sonate de Michel Blavet dans l'interprétation d'Anne-Tivierge et de ses complices Mélisande Corriveau et Eric Milnes. Ouvrez les guillemets. Une œuvre née du silence, de la résilience et de la lumière, fermez les guillemets, c'est comme ça qu'Alain Lefebvre décrit l'atmosphère de son album Consolation, album dans lequel on retrouve 11 compositions originales pour piano. Alain Lefebvre a cherché ici à apaiser les tourments humains, la solitude, l'incertitude et la résilience, en fait, qui ont marqué notre conscience durant la pandémie, qui nous sont restés, pas toujours. L'album Consolation se veut vraiment un baume, un havre de paix. En voici d'ailleurs quelques extraits, ça va nous faire du bien, ça.

Quelques extraits de Consolation, album signé Alain Lefebvre. On poursuit avec Johann Nepomuk Hummel, élève de Mozart, de Haydn et de Salieri, une sonate conçue pour plaire et ne pas s'en faire avec la vie. Écoutons, c'est le thème aujourd'hui, hein?

0: Bonjour, ici Greta Juris. En Colombie-Britannique, 10 nouveaux foyers d'incendie se sont déclarés au cours des dernières heures. Un des brasiers s'est allumé près de la ville de Vancouver. Pour le moment, il ne menace ni les habitations, ni les infrastructures essentielles et plusieurs services d'incendie sont mobilisés pour tenter de le maîtriser. Près de 120 feux sont toujours actifs en Colombie-Britannique, notamment dans la vallée de l'Okanagan. Au pays, il y a près de 700 incendies actifs, dont la majorité ne sont pas maîtrisés. Le syndicat des agents de bord de WestJet a dévoilé certains détails de l'entente de principe conclue lundi avec le transporteur aérien. L'accord prévoit des augmentations salariales de plus de 18 % sur 3 ans, en plus d'offrir une nouvelle forme de compensation pour le travail au sol. Le personnel de cabine de WestJet devra se prononcer sur l'entente dans les prochaines semaines. Pendant ce temps, les perturbations pour les voyageurs se poursuivent malgré la reprise des vols. Le premier ministre Mark Carney sera de passage dans une aluminerie du Saguenay aujourd'hui. Cette visite se déroule au moment où Ottawa multiplie les efforts pour parvenir à une entente avec l'administration Trump qui menace toujours d'imposer de nouveaux tarifs. Le premier ministre a de nouveau dû défendre la position de son gouvernement hier à ce sujet. Il a déclaré notamment qu'il ne compte pas changer de stratégie pour le moment, à 2 semaines de l'entrée en vigueur de nouveaux droits de douane de 50 %. Et en terminant au tennis, entrée en scène réussie pour Leila Fernandez à l'Omnium Banque Nationale. La Québécoise a aisément battu sa rivale mexicaine, Renata Zarazoa, en 2 manches de 6-2, 6-2 hier soir à Toronto. Et voilà, c'était les informations.
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3: Il est 6h32, 7h32 dans les Maritimes. Je m'appelle François Lemay sur Ici Musique, c'est quand le jour se lève.

C'est un mouvement du ballet Sappho de Mytilène de Johann Nepomuk Hummel qu'on écoutait. Et maintenant, l'altiste Adrien Lamarca et la pianiste Danaï Durkin s'est tiré de leur album intitulé « Chansons bohèmes » dans lequel on trouve du très très beau répertoire pour alto. Alors voici quelques feuilles d'album du compositeur Hans Sitt. C'est un compositeur d'origine bohémienne, fin 19e, début 20e siècle, professeur de violon et d'alto réputé au Conservatoire de Prague et de Leipzig.

L'altiste Adrien Lamarca, la pianiste Danaë Durken qui nous ont amenés sous le ciel de Paris à l'époque de la bohème de Charles Aznavour. Un peu d'énergie maintenant, je vous propose la suite Jeux d'enfants de Georges Bizet, interprétée par l'OSM.

Jeu d'enfant de Georges Bizet, alors que dans quelques instants, la seule et unique et irremplaçable Geneviève Venn sera là pour vous faire déjeuner en paix. Moi, je m'appelle François Lemay. Quand le jour se lève, se poursuit sur Ici Musique Classique. Je vous y attends.

L'arrière pour chalumeau de la Tortora d'Antonio Vivaldi, résultat de l'expérience du clarinettiste Martin Freust. On reste avec Vivaldi, avec la violoniste Rachel Podger et l'Arte dei Suonatori, et un concerto tiré du recueil La Stravaganza de Vivaldi.

Rachel Podger et ses complices et un concerto tiré du recueil La Stravaganza de Vivaldi. On va entendre maintenant la musique du rival de Vivaldi à Dresde, le compositeur florentin Francesco Maria Veracini. Les deux compositeurs se disputaient les faveurs de Charles VI, prince électeur de Saxe et roi de Pologne. Voici une ouverture de Veracini interprétée par l'ensemble Arte dell'Arco.

L'ouverture numéro 6 en sol mineur de Francesco Maria Veracini, c'était l'ensemble Arte dell'Arco, dirigé par Federico Guglielmo. Vous êtes sur Ici Musique Classique, je m'appelle François Lemay, je vous rappelle que pour obtenir la liste des musiques diffusées, ça se passe tellement bien sur Radio-Canada Audio.

Le ruisseau de Charles Gounod, romance interprétée par Roberto Proceda. On écoute maintenant la musique de Christian Wilhelm Westerhoff, violoniste, contrebassiste à la cour de Bucbourg. On est à l'époque de Mozart. En tant que maître de chapelle, Westerhoff devait composer des concertos pour les solistes mis à sa disposition, dont un clarinettiste assez virtuose. Voici le concerto pour clarinette opus 5, interprété par Sebastian Manz et l'Orchestre symphonique d'Osnabrück, dirigé par Hermann Baumer.

Le concerto pour clarinette opus 5 de Christian Westerhoff, c'était Sébastien Mantz et l'orchestre symphonique d'Osnabrück dirigé par Hermann Baumer. Et dans quelques instants, elle aussi, elle est vraiment excellente. Julie Daou sera là pour À chacun s'amuse. Ce récit musique classique, c'est François Lemay qui vous remercie d'être là, qui vous dit à demain quand le jour se lève.

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1: Salutations à tous, j'espère que vous vous portez bien, que la vie vous offre un peu de douceur. C'est Julie Daou qui est avec vous sur Ici Musique Classique à l'émission À chacun s'amuse. Je ne sais pas si vous avez entendu la comédienne Isabelle Brouillette qui a donné plusieurs entrevues dernièrement. Elle a eu un diagnostic de cancer très très rare au septum nasal et elle a dû subir une ablation du nez. Aujourd'hui, elle porte une prothèse en silicone conçue spécialement pour elle, mais c'est tout un parcours qu'elle a fait pour en arriver là où elle est aujourd'hui. C'est vraiment une guerrière, là. Évidemment, toute la question du regard a été au centre de ses façons d'envisager son existence, celui qu'on porte sur soi, que les autres portent sur nous aussi. Elle raconte que ça a été un rétablissement très exigeant. Et dans une entrevue, elle a tenu à remercier, oui, tout le personnel soignant, mais aussi les musiciens. Et j'ai trouvé ça extrêmement touchant parce que ce qu'elle dit, c'est que pendant un long moment, elle pouvait pas parler, pas bouger ou à peine, mais elle avait ses écouteurs pour la plonger dans la beauté. Ça lui offrait une joie qu'elle croyait inatteignable, un petit morceau de lumière, si faible soit-il, dans toute cette noirceur-là. Et je me disais, c'est ça qu'elle peut faire.

musique, quand tout est sombre, apporter un rocher auquel on peut s'accrocher puis trouver du réconfort, de l'apaisement aussi. Puis imaginez-vous, moi, mon travail, c'est de vous en proposer tout plein de cette musique-là, pour que vous puissiez peut-être vous aussi vous sentir mieux grâce à elle. Plus beau métier du monde. On écoute Yo-Yo Ma, bouleversant dans cette suite pour violoncelle numéro 3, BWV 1009 de Jean-Sébastien Bach.

On vient d'entendre un air extrait de l'oratorio de Pâques BWV 249 de Jean-Sébastien Bach, interprété par Albrecht Meyer, qui dirigeait aussi les solistes de l'orchestre baroque de Berlin. Vous écoutez À chacun sa muse sur ICI, musique classique en compagnie de Julie Daou. Schubert avait un ami très proche, Joseph Spaun, qui a souvent été témoin des moments où il composait. D'ailleurs, il a dit « Qui l'a surpris seulement une fois en train de composer, tout bouillonnant et le regard enflammé, l'apparence parfaite d'un somnambule, ne pourra jamais effacer l'impression reçue. » Il paraît que le compositeur passait parfois par des périodes un peu mystiques, de transe presque, en écrivant. Et c'est une citation que le pianiste Mathieu Godet a mis dans le livret de son disque « Schubert, le voyageur ». Ce pianiste est parti dans un long périple avec le compositeur. Il a décidé d'enregistrer l'intégrale de ses sonates pour piano et autres déclinaisons. Et cet album-là, c'est le volume 7. Donc, vous pouvez vous imaginer qu'au fil du temps, il y a presque une forme d'intimité qui s'est bâtie entre eux. C'est fascinant, ça, cette impression qu'en approfondissant tellement l'œuvre de quelqu'un, on en vient à le connaître, même si l'artiste n'est plus ici. Et ça s'entend. Ce lien-là qui est intangible, mais qui existe, qui est très vibrant et qu'on ressent de façon très concrète à l'écoute de cette sonate pour piano numéro 1, Deutsch 157.

Mathieu Godet interprétait la sonate pour piano numéro 1, Deutsch 157 de Schubert. Julie Daou avec vous sur ICI, musique classique à l'émission À chacun s'amuse. Le nom de Bach fait partie des références presque universelles en classique, là, des noms qui nous viennent spontanément. Mais ce qu'on sait peut-être moins, c'est qu'il y a eu une grande période où il est tombé dans l'oubli. On jouait plus sa musique, on s'intéressait plus, ou en tout cas peu à lui. Et c'est beaucoup grâce à Mendelssohn qu'on l'a redécouvert. Ça, c'est ce que l'histoire nous dit, et c'est vrai. Tout d'un coup, grâce à lui, il y a eu un engouement qui est revenu et qui s'est jamais démenti par la suite. Mais ça veut pas dire qu'il n'y en a pas eu avant lui qui n'ont pas eu envie de se plonger dans sa musique et qui en ont tiré beaucoup de leçons. Un petit nom comme ça, Mozart. En fait, il a découvert Bach grâce à un baron qui s'appelait Gottfried von Swieten, qui était préfet de la bibliothèque de la cour. Ça, c'est l'ancienne actuelle Bibliothèque nationale autrichienne. Là, à Vienne, dans cette bibliothèque-là, il y avait une collection de manuscrits puis d'éditions anciennes, et ce monsieur-là a créé un groupe de gens qui partageaient ses goûts, dont faisait partie notre cher Amadeus. Et donc, il organisait aussi des concerts où on jouait cette musique-là qu'il affectionnait de Bach et de Handel. Et Mozart s'est développé une grande affection pour eux, pour Bach particulièrement. Il faisait parfois des transcriptions qui fonctionnaient avec les instruments qui étaient au goût du jour, et il a aussi adapté des œuvres et il s'en est inspiré. Et c'est comme ça qu'est né l'Adagio et Fugue pour cordes Köchel 546 qu'on écoute ici par l'Académie für Alte Musik Berlin.

De Marianne Mozetic, on vient d'entendre Songs of Nymph par Erika Goodman. Julie Daou, microphone d'ici Musique Classique. Vous voulez nous joindre, rien de plus simple, voici où nous trouver. À chacun sa muse, @radio-canada.ca, où il y a toujours la bulle de conversation, très très simple, que vous retrouvez sur l'application Radio-Canada Audio. Dernièrement, il y a beaucoup été question de la préservation de notre culture qu'on veut garder vivante, vibrante aussi. Bon, peut-être que je vis dans un monde de licornes et que c'est moi qui vis dans des lubies, mais je crois que c'est parfaitement possible que notre mobilisation puisse faire bouger les choses. Au 19e siècle, il y a un groupe de compositeurs qui ont voulu faire renaître la musique de chambre en France. Ils ont créé une Société nationale de musique en 1871. Et là, ils sont comme partis en croisade là pour sauvegarder la musique française. Leur devise, c'était « Ars Gallica », ça veut dire « art français ». C'était une époque où l'opéra était un genre assez dominant, mais eux, ils voulaient vraiment réhabiliter, si on veut, les négligés. La musique symphonique, la musique de chambre et les mélodies aussi. Et ils ont réussi de manière assez époustouflante.

il y a une très, très grande quantité d'œuvres majeures qui sont nées à ce moment-là et qui ont, si on veut, ravivé la flamme musique française chez les citoyens. Parmi ceux qui faisaient donc partie de l'organisation se trouvait Gabriel Fauré, qui a été emporté par l'élan et qui a écrit sa première sonate pour violon et piano. Sublime œuvre qui, pour moi, dès les premières notes, est une sorte de torrent émotif, emporté, fluide, mais pas lourd, qui est passionné et qui nous entraîne dans une ferveur à laquelle on s'abandonne vraiment avec grande joie, surtout sous les doigts de Teddy Papavrami et Nelson Gerner.

Teddy Papavrami et Nelson Gerner jouaient la sonate pour violon et piano numéro 1 de Fauré. C'est Julie Davout qui est avec vous sur Ici Musique Classique à l'émission À Chacun s'amuse. Mon cœur s'ouvre à ta voix comme s'ouvrent les fleurs au baiser de l'aurore. Mais, ô mon bien-aimé, pour mieux sécher mes pleurs, encore que ta voix parle encore. Dis-moi qu'à Dalila, tu reviens pour jamais. Redis à ma tendresse les serments d'autrefois, ces serments que j'aimais. Ah, réponds à ma tendresse. Verse-moi l'ivresse. Ainsi qu'on voit des blés, les épis ondulés, sous la brise légère, ainsi frémit mon cœur, prêt à te consoler, à ta voix qui m'est chère. La flèche est moins rapide à porter le trépas que ne l'est ton amante à voler dans tes bras. Ah, réponds à ma tendresse, verse-moi l'ivresse. Samson, je t'aime. Ce sont les mots que Marie-Nicole Lemieux nous chante divinement en compagnie de l'Orchestre National de France, extrait de Samson et Dalila de Saint-Saëns.

Somptueux prélude de Odysseus de Max Bruch, qui est interprété ici par l'Orchestre symphonique de Bamberg, direction de Robert Trévineau. Douce façon de se quitter aujourd'hui. À chacun sa muse est une émission tissée avec finesse et ingéniosité par Pierre-Olivier Allary à la réalisation et Mathilde Legault aux choix musicaux. Quant à nous, c'est un rendez-vous tout bientôt. C'est Julie Daou qui vous accompagne avec toujours autant de bonheur. Je vous dis à une prochaine et puis portez-vous bien.

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Voi che sapete che cosa è amor, vous qui savez ce qu'est l'amour, fameux air de Cherubino tiré des Noces de Figaro de Mozart. On écoutait la voix, hein,

Relayée de la mezzo-soprano tchèque Magdalena Kožená. Les musiciens de la Prague Philharmonia étaient sous la direction de Michel Zvirchevski, extrait de l'album Les Belles Immagini, les belles images de Magdalena Kožená. Il a été enregistré à la salle Dvorak du Rudolfinum de Prague en septembre 2001. C'est l'heure de votre table d'harmonie quotidienne. Bonjour et bienvenue à tous. Frédéric Trudel au micro avec vous pour les deux prochaines heures. Des musiques de Dvorak, de Beethoven et de Mozart sont à notre menu aujourd'hui. Je vous propose de nous abandonner quelques minutes encore à la voix de Magdalena Kožená. Elle nous chante ici le bel air de Sesto, tiré de l'opéra La Clemenza di Tito, La Clémence de Titus de Mozart. Se per questo istante solo ti ricorda il primo amor, de grâce, rappelle-toi un seul instant ta tendresse passée. Michel Zvirchevski dirige la Prague Philharmonia.

Mozart, sonate pour piano numéro 11, Köchel 331, l'une de ses plus connues, bien sûr, en raison de son dernier mouvement, ce célèbre rondo à la turque. Mitsuko Uchida était au piano, enregistrement qui a été fait au Henry Wood Hall à Londres en octobre 1983, une production de la maison Philips. On s'invite chez Beethoven maintenant. On se plonge dans son quatuor à cordes numéro 9 en ut majeur, le dernier des trois quatuors de l'opus 59 dédié à l'ambassadeur de Russie à Vienne, le comte Razumovsky, l'un des mécènes de Beethoven. Cet opus 59 qui tranche vraiment dans la production de Beethoven, le discours civilisé, plus poli, plus classique, je dirais, des quatuors précédents, cède peu à peu sa place ici au Beethoven de la rupture, de l'expérimentation, des contours plus abrupts, fragmentés, presque violents par moments, ce que plusieurs critiques et détracteurs de l'époque vont juger d'ailleurs comme étant, et je les cite, une musique de cinglé. « Elle n'est pas pour vous », aurait rétorqué Beethoven, « mais pour les temps à venir ».

Quatuor à cordes numéro 9, opus 59, numéro 3 de Beethoven, interprété par les musiciens du quatuor Artemis, extrait de leur superbe intégrale des quatuors de Beethoven, enregistrée de 2000 à 2011. Elle est parue à l'époque sous étiquette Virgin Classics. Musique à présent du compositeur tchèque Antonín Dvořák. Une œuvre écrite à des milliers de kilomètres de sa Bohême natale, aux États-Unis plus précisément, durant la dernière année de son séjour de 3 ans en Amérique. Il avait été invité à prendre les rênes du Conservatoire de musique de New York de 1892 à 1895. Je parle de son célébrissime concerto pour violoncelle en si mineur, opus 104. Œuvre empreinte du mal du pays et de la nostalgie que Dvorak commençait à éprouver au terme de ses 3 années d'éloignement, en témoignent ses accents slaves, elle est aussi imprégnée du deuil de son grand amour de jeunesse, sa belle-sœur, la comédienne Josefina Kunitsova, décédée au printemps 1895. Dvorak cite dans le mouvement lent de son concerto, ainsi que dans son mouvement finale, une de ses mélodies pour voix et piano que sa belle-sœur appréciait tout particulièrement, « Lasst mich allein »,« Laissez-moi seul ». On l'écoute, ce concerto pour violoncelle. Il est magnifiquement interprété ici par le violoncelliste austro-iranien Kian Soltani et les musiciens de la Staatskapelle de Berlin sous la direction de Daniel Barenboim.

Dvorak, concerto pour violoncelle en si mineur, opus 104. Kian Soltani était au violoncelle. La Staatskapelle de Berlin était sous la direction de Daniel Barenboim. Enregistrement réalisé en concert à la Philharmonie de Berlin en octobre 2018. Eh bien, on garde Kian Soltani avec nous le temps d'un petit rappel. On le retrouve ici en compagnie des violoncellistes de la Staatskapelle de Berlin. Il nous interprète ce superbe arrangement du célèbre mouvement lent de la Symphonie du Nouveau Monde de Dvorak, un arrangement signé Stefan Kuntz.

Un bonheur, cet arrangement pour violoncelle du fameux Largo de la Symphonie du Nouveau Monde d'Antonin Dvorak, qui, Hans Soltani, était aux côtés des violoncellistes de la Staatskapelle de Berlin. C'était la table d'harmonie, déjà le moment de nous quitter. J'espère que l'émission d'aujourd'hui vous a plu. Frédéric Trudel ici, on se retrouve demain pour un autre voyage. D'ici là, très belle fin de journée à toutes et à tous. Merci d'avoir été là.

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1: Bonsoir, je m'appelle Marie-Christine Trottier, très contente d'être avec vous pour les deux prochaines heures. Bref, vif et dansant, voilà comment décrire ce guaracha qui ouvre notre émission. Bienvenue à Toute une musique.

Le guaracha qui appartient à la sinfonette latino-américaine de Morton Gould, j'ai bien dit sinfonette et non pas savonnette, là. Selon le biographe du compositeur, le titre de sinfonette était une tentative astucieuse d'américaniser et de moderniser le terme sinfonietta. On l'a donc associé à des concepts en vogue à cette même époque, le début des années 40, tels que kitchenette et dinette sinfoniette. Bienvenue dans la kitchenette de toute une musique. Quelques années plus tard, toujours aux États-Unis, Leonard Bernstein, lui, il peaufinait l'écriture des chansons de West Side Story. Tous les titres de ce musical, avec les paroles de Stephen Sondheim, relèvent du génie. Les pièces survivent admirablement bien, même sans les paroles. En voici quelques-unes mémorables, jouées par le duo Elisabeth et Marcel Bergman.

Tiré du musical West Side Story, quelques mélodies éternelles en version deux pianos avec le duo Bergman. Somewhere, there's a place for us. S'il y avait les mots de Sondheim. Quelque part, il y a une place pour nous. Notre place est ici, sur Ici Musique ou Ici Musique Classique. Je m'appelle Marie-Christine Trottier. En ma compagnie, vous écoutez toute une musique. Le duo Similia, formé de Nadia et Annie Labrie, a lui aussi sa place chez nous. Les deux jumelles, Nadia à la flûte et Annie à la guitare, nous apportent quelques notes de soleil. On va les écouter jouer deux pièces de leur album Nota del Sol, La Llorona, La Pleureuse, qui est une romance fondée sur l'une des plus anciennes légendes mexicaines, La Llorona. Mais avant, elles jouent Pachuca, le nom d'un mets traditionnel brésilien, fait d'une pâte de farine de yuca, mélangée à d'autres ingrédients sucrés et savoureux.

C'est vraiment joli, flûte et guitare qui évoque les légendes mexicaines avec le duo Similia. Alejandro, qui est aux commandes en régie de l'émission Toute une musique, il connaît bien cette légende de la Llorona, cette femme qui pleure et qui erre dans les rues endormies de Mexico. On va se téléporter en Espagne maintenant avec Nuit dans les jardins d'Espagne de Manuel de Falla, une musique qui reflète le passé hispano-arabe de l'Andalousie et qui témoigne également de l'influence impressionniste de compositeurs français tels que Debussy et Ravel, une partition qui convient parfaitement bien au pianiste Stephen Osborne, un grand interprète de la musique française. Avec l'orchestre symphonique écossais, il joue les trois parties des Nuits dans les jardins d'Espagne de Manuel de Falla, au Generalife, qui signifie le jardin de l'architecte, devrais-je dire au Generalife peut-être. C'est situé dans l'enceinte fortifiée de l'Alhambra, suivi de danses lointaines et enfin dans les jardins de la Sierra de Cordoue.

Manuel de Falla évoque bien l'ambiance lumineuse et animée des paysages andalous. C'était le pianiste Stephen Osborne et l'orchestre symphonique écossais qui jouaient pour terminer les nuits dans les jardins d'Espagne, dans les jardins de la Sierra de Cordoue. Et maintenant, très bonne initiative du magazine économique américain Forbes qui souligne l'importance des immigrants dans la société et l'économie américaine. On a mis de l'avant une liste d'immigrants de divers domaines, les affaires, les sciences, le divertissement, le sport. Le violoncelliste Yo-Yo Ma occupe la 25e place du classement parmi un groupe de personnalités du monde culturel. Il est né à Paris, de parents chinois. Il a émigré aux États-Unis dès son enfance et Yo-Yo Ma est devenu l'un des musiciens classiques les plus connus au monde. Bien sûr, il s'était fait remarquer dès l'âge de 7 ans pour sa prestation devant le président John F. Kennedy. Il a connu depuis une carrière florissante sur scène comme en studio et au cours de sa carrière, si on calcule, il a accumulé jusqu'à maintenant 20 Grammy Awards. Il y a toute une grande cérémonie qui est prévue en l'honneur des lauréats à New York en septembre 2026, qui sera aussi en même temps la journée de la citoyenneté et de la Constitution. D'ici là, écoutons le violoncelliste Yo-Yo Ma, entouré du clarinettiste Paquito de Rivera et du guitariste Romero Lumbabo. Le percussionniste Ciro Batista viendra les rejoindre. Tout ce beau monde interprète quelques pièces du joyeux album Obrigado Brasil.

Yo-Yo Ma et ses amis jouaient quelques pièces de l'album Obrigado Brasil. Merci Brésil, Obrigado Yo-Yo Ma. Yo-Yo Ma qui sera de la prochaine saison de l'Orchestre National des Arts avec son nouveau chef John Storgårds. Le 18 mai 2027, plus précisément, il interprétera une musique à mille lieues du Brésil, le concerto du compositeur tchèque Antonín Dvořák. La chaleur demeure présente à toute une musique avec Astor Piazzolla.

L'accordéoniste lettonne Ksenia Sidorova lui rend hommage sur son album Piazzolla, Réflexion. La pièce Liber Tango de Piazzolla qu'elle a entendue à l'âge de 12 ans, ça a été pour elle un véritable déclencheur. C'est à ce moment qu'elle a décidé de se consacrer à l'accordéon. Elle aime ça, la manière dont Piazzolla canalise la nostalgie et la mélancolie. Elle adore toute cette tendresse dans sa musique. Accompagnée par Claudio Constantini au piano et Roberto Koch à la contrebasse, Ksenia Sidorova joue deux pièces du maître du bandoneon, Ciao Paris, suivi du mouvement Café de la suite Histoire de tango.

Ah, elle est fascinante, l'histoire du tango, quand elle est racontée par Astor Piazzolla. Nous entendions deux pièces tirées de l'album Piazzolla Réflexion avec l'accordéoniste Xenia Sidorova, une musicienne étonnante. Il y a de nouveaux concertos pour accordéon chaque année, expliquait-elle récemment au BBC Music Magazine. Ah oui! La musicienne a elle-même créé ces dernières années des concertos, dont un de Dobrina Tabakova. Ce qu'elle joue maintenant s'intitule Horizon. Au départ, c'était un mouvement d'un concerto pour piano de la compositrice Dobrinka Tabakova. La musicienne Xenia Sidorova, elle a réussi à la convaincre que cette musique sonnerait merveilleusement mieux à l'accordéon. Tabakova a donc révisé l'œuvre à son intention. L'accordéoniste écrit qu'il en résulte une belle musique qu'elle qualifierait d'irréelle, transcendantale et cosmique. Quand elle la joue, elle a l'impression de voler dans l'espace.

l'accordéon, Xenia Sidorova jouait avec le Sinfonietta Riga, Horizon, qui est le deuxième mouvement de The Quest, de la compositrice Dobrinka Tabakova. Il y a des joyaux sur cet album Crossroads. Le plus récent album du quatuor Zaïd propose deux œuvres, une de Steve Reich et une autre de Bryce Dessner. Une musique rock et minimaliste, parfaite combinaison pour les musiciens qui ont développé énormément d'affinités avec Dessner. Ils ont même joué des quintettes avec lui à la guitare électrique, tous étaient au paradis. Le quatuor Zaïd lui a donc commandé tout naturellement un quatuor. Ils ont également enregistré certaines de ses musiques de films, ils ont joué aussi, enregistré également pour ses projets rock avec ses groupes The National et Mina Tindall. Ils ont aussi interprété sa musique de ballet en tournée avec la Sydney Dance Company. Je vous propose un extrait de cette musique de Dessner pour le ballet Impermanence, Pulsing.

Des pulsations sans répit. Le quatuor Zaïd jouait Pulsing de Bryce Dessner. La musique, comme la vie elle-même, est inconcevable sans romantisme. Le romantisme est un rêve du passé, du présent et du futur, une force dont la beauté invincible domine et vainc les forces de l'ignorance, de la bigoterie, de la violence et du mal. Celui qui a écrit ça est le compositeur géorgien Ghia Kancheli.

Des musiques de Gia Cancelli, extrait de l'album Sunny Night, Nuit ensoleillée. Avant qu'il devienne iconoclaste ou provocateur, avant la frénésie des dissonances, le compositeur américain John Cage créait des pièces à l'ambiance plutôt zen, des musiques qui nous donnent l'impression d'être assis dans un paisible jardin zen. Dans cet esprit paisible, en 1948, il composait une musique pour accompagner une chorégraphie de Louise Leipold, In a Landscape, une pièce douce, enveloppante, qui rappelle la musique de Satie. Cage a été profondément influencé par la musique d'Erik Satie, dont il admirait l'utilisation du silence.

Avec la harpiste Valérie Milo, nous contemplions le paysage de John Cage. Nous étions carrément in a landscape. Valérie a inclus cette pièce calme et sereine sur son album Orbis, aux côtés de pièces de Marianne Mozetic, Antoine Bareil et Frank Zappa. C'est fascinant tout ce répertoire qu'elle a réuni sur cet album Orbis. Ainsi s'achève toute une musique en souhaitant que le paysage que vous avez devant vous est beau et magnifique, autant beau et magnifique que celui que nous venons d'entendre de John Cage. Écrivez-moi si le cœur vous en dit en allant sur la page Radio-Canada Audio de Toute une musique. Une bulle de conversation est là pour vous accueillir. Je remercie beaucoup l'équipe Alejandro Magaña à la technique, Pierre-Olivier Allary à la recherche et Guylaine Picard au choix des musiques, de même qu'à la réalisation. Je m'appelle Marie-Christine Trottier. Bonne nuit, adieu les soucis, à demain.

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Pavane pour une infante défunte de Maurice Ravel sous les doigts de Louis Lortie. Morceau composé en 1899, Ravel n'avait pas vraiment d'intention évocatrice lorsqu'il lui a donné ce titre. Je n'ai songé, en assemblant ces mots, qu'au plaisir de faire une allitération, disait-il. Il ajoutait aussi, quant au caractère de l'œuvre, sorte de mise en garde à l'interprète, qu'il s'agissait d'une pavane pour une infante défunte et non pas d'une défunte pavane pour une infante. L'enregistrement qu'on écoutait est tiré de la magnifique intégrale de la musique pour piano de Ravel par Louis Lortie, réalisée en 1988, une production de la maison britannique Chandos. Bonjour à toutes et à tous, bienvenue à la table d'harmonie, merci d'être là, c'est Frédéric Trudel qui vous parle. Au menu aujourd'hui, musique entre autres de Giovanni Battista Viotti. On va écouter son ravissant 22e concerto pour violon en la mineur sous les doigts du violoniste Christian Tetzlaff. Des œuvres d'Antonin Dvorak et d'Emmanuel Chabrier sont également au programme. Pour l'heure, c'est avec Louis Lortie et Maurice Ravel qu'on poursuit. On écoute sa lumineuse suite pour piano, le Tombeau de Couperin, achevé en 1917. C'est la toute dernière œuvre pour piano seul de Ravel, sorte d'hommage à l'esprit de la musique française au XVIIIe siècle. Elle porte également les marques de son temps, les années 14-18, puisque chacun de ses morceaux est dédié à un ami tué au cours de la Première Guerre mondiale.

Le pianiste québécois Louis Lortie, il interprétait la suite Le tombeau de Couperin de Maurice Ravel. Enregistrement superbe, il a été réalisé au Snape Maltings Concert Hall en Angleterre en février-mars 1988. On reste en France, musique maintenant d'Emmanuel Chabrier, compositeur qui a beaucoup inspiré Maurice Ravel à ses débuts. Un parcours un peu hors du commun, né en Auvergne en 1841, il est très très tôt attiré par la musique, mais contraint par son père à faire ses études de droit, il va travailler au ministère de l'Intérieur pendant 20 ans avant de donner sa démission en 1880 à l'aube de ses 40 ans et de se consacrer désormais entièrement à sa passion pour la musique. Proche camarade de Vincent d'Indy, d'Henri Duparc, de Gabriel Fauré, il se passionnait également pour la peinture. Il était l'ami d'Édouard Manet, de Monet, de Cézanne, de Renoir. On raconte qu'à sa mort, sa collection de tableaux était considérable. Il détenait 11 toiles de Manet, dont la célèbre Un bar aux Folies Bergères, 8 de Monet, 6 de Renoir, 2 de Sisley, 1 de Cézanne. Aucun autre compositeur français, probablement, n'a manifesté autant d'intérêt pour la peinture. Attachement qu'on perçoit, qu'on entend un peu, je pense, dans son œuvre.

suite, Pastoral du compositeur français Emmanuel Chabrier. Les musiciens de l'Orchestre symphonique de Détroit étaient sous la direction du légendaire chef français Paul Paré. Paul Paré qui a été en poste à Détroit de 1952 à 1963. Il a révélé au public américain les plus belles œuvres de la musique française. L'enregistrement qu'on écoutait a été réalisé en novembre 1960 à l'auditorium de la Cass Technical High School de Détroit, une production du célèbre label Mercury Records. Un exact contemporain maintenant d'Emmanuel Chabrier, contemporanéité qui est probablement tout ce que ce musicien a eu en commun avec Chabrier. Il a évolué dans une sphère géographique et stylistique bien différente, celle de l'Europe centrale et du romantisme slave. Je parle du compositeur tchèque Antonín Dvořák, né en 1841, mort en 1904. Je vous propose de nous plonger dans son très beau et un peu négligé, je trouve, Quatuor à cordes numéro 10, dit Slave, composé durant l'hiver 1879. On l'écoute jouer par les excellents musiciens du Quatuor Tokarczuk.

Dvorak, Quatuor à cordes numéro 10, opus 51, interprété par les membres du Quatuor Tokarch. Très bel enregistrement, comme à peu près tous les enregistrements de ce Quatuor. Un disque qui date de quand même quelques années. Il a été réalisé, je crois bien, en 1998. Musique à présent du compositeur et violoniste virtuose italien Giovanni Battista Viotti, né à Fontanettopo dans le Piémont en 1755, mort à Londres en 1824. On le considère comme l'un des pères de la technique violonistique moderne et ni plus ni moins que le fondateur de l'école française de violon au tournant du 19e siècle. Il a vécu à Paris une dizaine d'années de 1782 à 1792. Il y a formé les plus importants violonistes français de ce temps, les Rodolphe Kreutzer, Pierre Rode, Pierre Bayot. Sa production de compositeur est essentiellement consacrée à son instrument. Viotti a écrit près d'une trentaine de concertos pour violon, dont le 22e en la mineur est une vraie petite merveille. Composé dans les années 1790, il va susciter plus tard l'admiration de nul autre que Johannes Brahms. Il écrivait à Clara Schumann en 1878 que ce concerto, je le cite, est un joyau d'une remarquable liberté d'invention. On dirait qu'il est improvisé et pourtant tout y est conçu et magistralement réalisé.

On l'écoute, interprété par le violoniste Christian Tetzlaff. Les musiciens de l'Orchestre symphonique allemand de Berlin sont sous la direction de Paavo Järvi.

Deux célèbres transcriptions de Franz Liszt d'après des musiques de Niccolo Paganini et de Robert Schumann. Yundili était au piano, enregistrement qui remonte aux premières années de sa discographie. Il a été réalisé à Berlin en octobre 2002, une production Deutsche Grammophon. Eh bien voilà, c'est déjà l'heure des au revoir. C'est tout ce que j'avais à vous offrir aujourd'hui. Frédéric Trudel ici. Je vous donne rendez-vous demain pour une autre table d'harmonie. D'ici là, excellente fin de journée à toutes et à tous. Et merci d'avoir été là.

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1: Bonsoir, bienvenue à Toute une musique. Je m'appelle Marie-Christine Trottier. Tiens, une pièce anglaise très ancienne va ouvrir l'émission, un genre de mélange entre musique baroque et danse country.